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1: Les sanglots longs des violons de l'automne blessent mon cœur d'une langueur monotone. 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
1: 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Dans les forêts dépouillées, déjà les feuilles rouillées font un tapis de velours, et l'on entend de l'automne gémir le chant monotone coupé par des sanglots lourds. Les frileuses hirondelles, rasant le sol de coups d'ailes, se rassemblent à grands cris, et tous les oiseaux sauvages s'appellent sur les rivages, près des étangs, des fleuries.
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